pour l'unité de l'Église, afin que tous les baptisés, attentifs au murmure de l'Esprit-Saint, cherchent une communion plus profonde avec le Seigneur et entre eux.